0: Macklemore à l'instant, 5h11 dans le 974. Nous sommes le mercredi 15 juillet.
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0: Hello tout le monde, on espère que vous allez bien, que vous profitez de votre début de journée un peu compliqué, un peu morose évidemment, avec la défaite de la France malheureusement. Bah oui, bah c'est ça le sport hein. Mais bon, merci les Bleus, merci de nous avoir fait rêver, vibrer comme ils les ont fait, mais en tout cas nous on reste motivés comme jamais, on va vous ramener du soleil avant que le vrai soleil pointe le bout de son nez à 6h. Mais en attendant, nous on fera aussi un point sur l'essentiel des infos à la demi-heure comme toujours, les meilleurs cadeaux qui sont à choper sur Énergie Réunion, en vos places par les matés, le tout nouveau film de cette semaine, bah oui, l'Odyssée by Christopher Nolan. 02 62 99 4000, vous connaissez maintenant le numéro pour vous faire plaisir. Mais en attendant, le petit déjeuner bien consistant, le café bien serré et surtout les meilleurs hits qui vont avec. Big Flo et Oli, Teddy Swims, Kevin Sky également, ou encore Pierre Desmar. C'est maintenant, bienvenue dans le Morning sur Énergie Réunion. C'est Lolo qui vous accompagne, et ce, hein, vous le savez, jusqu'à 9h.

On va continuer à se réveiller ensemble tout en douceur. Les meilleurs étaient Kevin Skay et évidemment Angèle en ce début de matinée, en ce mercredi 15 juillet. Les meilleurs hits. L'actuelle météo du jour présentée par Amandine Denisois. La nuit, on fera le point aussi sur vos conditions astrales, notamment avec Léa Berthaud pour les astres et l'horoscope du jour.

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1: Allez, il est 5h29 minutes dans le 974. Bienvenue tout le monde. Nous sommes le 15 juillet, mercredi matin. Difficile le réveil et surtout un réveil assez morose, évidemment, avec la défaite des Bleus. Mais bon, pour l'instant, on garde le moral sur évidemment le volant et on fait attention puisque les chaussées peuvent être encore assez humides dans certains secteurs de l'île, hein, notamment le secteur est ou encore le secteur ouest. Mais vraiment, rien de bien méchant. On espère que le temps s'y prêtera aujourd'hui. En tout cas, on fera le point évidemment sur vos conditions météo. L'actu du jour avec Amandine. Sinon, partout ailleurs, ça va, c'est plutôt fluide. Il y a déjà des ralentissements à prévoir juste après la descente de la tranchée couverte de Saint-Paul, mais vraiment rien de bien particulier en ce début de matinée. Ça continue, on est en vacances, donc on profite de cette route assez dégagée dans l'ensemble. Bonne route à toutes et surtout les meilleurs.

0: meilleur hit qui s'installe sur Énergie Réunion. Le temps pour nous de faire le point sur l'essentiel des infos. Il est 5h30, la rédaction d'Énergie Réunion pour le premier point à la demi-heure.
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2: À la une, les Bleus éliminés de la Coupe du Monde. Dans l'Hexagone, deux suspects interpellés pour l'incendie de Fontainebleau. Et du côté de la météo, un temps maussade sur l'ensemble de l'île.
0: Bonjour
2: Laurent, bonjour à toutes et à tous. Et on commence avec bien évidemment l'élimination des Bleus à la Coupe du Monde. Au terme d'une demi-finale très intense, l'Espagne a dominé la France 2-0 et décroche donc son billet pour la finale du Mondial 2026. L'Aurora a ouvert le score sur un pénalty transformé par Mikel Oyarzabal. Pedro Porro a doublé la mise à la 60e minute. L'Espagne est donc qualifiée pour la finale. Ce soir, c'est au tour de l'Angleterre d'affronter l'Argentine. Coup d'envoi à 23h. Et retour chez nous avec un drame à Saint-Joseph. Disparus depuis le 6 juillet dernier, Daisy Lisadore et Joseph Lepierrier ont été retrouvés morts hier à la plaine des Grègues. Leur véhicule a été repéré par un habitant qui a immédiatement donné l'alerte. Les deux victimes ont été découvertes sans vie dans un abri situé à proximité de leur voiture. À ce stade, la piste du suicide est privilégiée. Une enquête est ouverte. Et direction l'Hexagone maintenant avec l'incendie à Fontainebleau. De jeunes hommes ont reconnu leur implication dans des départs de feu qui ravagent la forêt depuis dimanche. Le premier, un pompier volontaire de 19 ans, affirme avoir allumé un feu avec de l'essence et un briquet. L'autre dit avoir provoqué accidentellement un incendie avec une cigarette. Au total, ce sont 6 personnes qui sont actuellement gardées à vue. Et retour maintenant sur un 14 juillet XXL sur les Champs-Élysées. Plus de 6600 militaires, 98 avions, 31 hélicoptères et 315 véhicules ont participé à cette édition record. La patrouille de France a ouvert la cérémonie marquée par la présence de 25 soldats ukrainiens aux côtés de 35 nations partenaires. Le défilé a également rendu hommage aux 400 ans de la Marine nationale. Et des festivités marquées d'ailleurs par la présence de Volodymyr Zelensky. Le président ukrainien a annoncé avoir conclu un accord important avec la France dans le domaine de la défense. Il affirme notamment avoir obtenu des licences pour produire des armes et confirme l'acquisition par Kiev de 16 avions de combat Rafale français. De son côté, la Russie affirme avoir frappé plusieurs cargos, installations navales et dépôts pétroliers ukrainiens lors d'opérations menées hier. Et de retour dans l'Hexagone maintenant avec le Tour de France, Tadej Pogacar a remporté hier la 10e étape au sommet du Lioran. Le Slovène s'est envolé en solitaire dans la montée du col de Pertus, prenant sa revanche sur Jonas Vingegaard. Côté français, Paul Sexas réalise une belle opération en terminant 3e de l'étape et 5e au classement général. Aujourd'hui, au programme, une 11e étape qui relie Vichy à Nevers sur 161 km, idéal pour les sprinteurs.
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0: Bon, dis-nous tout, franchement, on espère que le temps s'y prête aujourd'hui parce que m'a fatigué avec la pluie là.
2: Alors, pas du tout, au contraire, une vigilance jaune forte pluie est actuellement en vigueur sur les régions Est et Sud-Est. Un temps gris et humide persiste avec des averses fréquentes, principalement dans l'Est. Même si des pluies restent possibles sur l'ensemble de l'île, le vent de Nord-Est soufflera faiblement à modérément avec des rafales de 40 à 55 km/h selon les secteurs. Côté température, 25 à 27 degrés sur le littoral, les 16 à 20 degrés dans les hauts.
0: Ah, il arrange pas mes affaires. Bon, allez, le retour des titres à l'heure prochaine. Ariana Grande, Julien Libre, encore Beyoncé. Ah, c'est ce qui arrive pour la suite.

0: 5h40 dans le 974. Bon courage d'ailleurs pour celles et ceux qui attaquent déjà leur journée de boulot, même pour celles et ceux qui ont bossé toute la nuit. Les artistes qui vous font plaisir en ce début de journée, surtout vos meilleurs films à aller voir en salle, dans les meilleures salles obscures. Ça se tombe bien puisqu'on a du bon pour vous, puisque ça se passe avec l'Odyssée, le tout dernier film de Christopher Nolan. C'est maintenant, c'est au 02 62 99 4000. Si vous aussi voulez choper vos cadeaux, hein, comme tous les matins sur NRJ Réunion, The Second Voice, 109 Légendes et David Guetta. Le temps pour nous, hein, de vous faire un petit tour du côté des astres, puisque c'est l'heure de retrouver Léa Berthaud pour l'horoscope en ce 15 juillet.
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2: Bonjour à tous, les béliers, les discussions enrichissantes vous stimulent. Taureau, votre patience est une force. Gémeaux, un échange inattendu pourrait bien vous faire sourire toute la journée. Cancer, prenez soin de vous. Lion, une décision importante se prépare. Les vierges, votre sens de l'organisation est précieux aujourd'hui. Balance, un compromis s'avère nécessaire. Les scorpions,

0: Ça tire un petit peu, mais on est ensemble, évidemment, jusqu'à 9h, 5h, 9h, les meilleurs étels, les meilleurs cadeaux qui sont à choper sur NRJ Réunion. Ah là là, ça me fait du mal, moi, d'écouter cette chanson maintenant. Voilà, parce qu'on sait qu'on va pas être champion du monde, on va pas avoir la 3e étoile cette année. Oh, mais bon, c'est comme ça. C'est le malheureux destin du sport. Bon, en attendant, Ugel qui arrive, L2B ou encore Jay-Z, peut-être que vous avez du mal à vous lever, surtout à sortir eh bien, les pieds du lit, mais ne vous en faites pas, on a de quoi vous faire plaisir. L'Odyssée au Cinoche, le tout nouveau film de Christopher Nolan, au 02 62 99 4000. Vous avez envie d'un bon moment, cinéma, eh bien, c'est le moment pour nous appeler au standard 02 62 99 4000 et vous faire plaisir avec NRJ Réunion.
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0: Bon allez, il est grand temps de s'étirer, de profiter des meilleurs hits UGL, L2B ou encore Jay-Z. Mais avant ça, l'essentiel des infos, la Réunion et les 6h.
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0: Et toute l'actualité à La Réunion dans le monde avec Chloé Infante. À l'heure tout pile, bienvenue tout le monde.
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2: À la une, les Bleus éliminés de la Coupe du Monde. Dans l'Hexagone, deux suspects interpellés pour l'incendie de Fontainebleau. Et du côté de la météo, un temps maussade sur l'ensemble de l'île. Bon réveil et bonne journée sur Énergie Réunion.

0: être à New York, non, hein, perso, dimanche.
1: Mais bon, c'est comme ça.
0: Allez, bienvenue sur Énergie.
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0: À 6h10 dans le 974, on vous réveille ensemble comme chaque matin. Le standard, le 02 62 99 4000. Un réveil peut-être piquant pour certains, mais avec beaucoup de fraîcheur pour d'autres, notamment Albert qui nous écoute depuis la montagne au grand matin. Il y a Diane comme ça, il fait frais, fraîchement, grand matin. Bonjour Albert.
3: Bonjour.
0: Bon alors, le réveil pas trop difficile. Est-ce qu'on a dormi d'ailleurs, est-ce qu'on regarde le match hier soir?
3: Au côté, moi là, on regarde un morceau. Après, comme on a vu 2-0, moi, j'ai pas dormi direct.
0: C'était à nous aussi. Et mais pense que là, beaucoup de monde l'a fait ça. Quand on l'a vu le deuxième but, on l'a dit, elle est bon.
3: Ouais, voilà, exactement.
0: On ne sait jamais. Après, moi, comme il dit, de temps en temps, on voit comme il garde les matchs. Eh bien, il perd. Et quand il ne garde pas, il gagne. Mais bah, là, on ne m'a pas gardé. Et
3: ben, là, pas. Donc, faute alors.
0: Bon, Albert, comment ça a fait le football là, pour la journée?
3: Ah, il s'est bossé là.
0: Ah, il s'est bossé. Bon, bah, beaucoup sauf dans la vie.
3: Ah, mais il travaille dans l'espace vert.
0: Ok, bah écoute, bah, bon courage parce que ça y est, il faut avoir la main quoi.
3: Oui, c'est une question d'habitude après.
0: Bon, bah en tout cas, voilà. Une belle journée en perspective pour toi puisque tu rafles aussi tes doubles invites pour aller mater l'Odyssée de Christopher Nolan.
3: Ah ben.
0: Bisous à toi et surtout passe une excellente journée à l'écoute de tes meilleurs hits. Bisous Albert!
3: Merci.
0: Reste connecté, on va t'expliquer comment repartir avec ces places évidemment. Et si vous aussi comme Albert vous réveillez, eh bien vous avez envie de gagner des cadeaux, faites comme lui, 02 62 99 4000. Billy Eilish, Lynn et Aurel San, c'est maintenant et c'est pour vous sur Énergie Réunion.
4: Faut que je vous raconte quelque chose sur mon couple que moi-même j'ai mis beaucoup de temps à m'avouer. Mais je pense que ça pourrait être libérateur.

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1: Bonjour à toutes, bonjour à tous. 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
1: Allez, 6h30 dans le 974 en ce mercredi 15 juillet 2026. Vous attaquez votre journée sur les routes. Prudence et patience, évidemment. Ça va ralentir un petit peu hein, sur le barrage, mais vraiment rien de bien significatif en ce début de matinée. Évidemment, il y a du monde à Saint-Paul en direction du Nord, mais un trafic plutôt léger. Soyez vigilants, par contre, hein, du côté de Brapanon, évidemment. Ça va ralentir si vous êtes en direction du Nord, hein, du chef-lieu. Donc, il y a quand même pas mal de trafic également du côté de Sainte-Marie en direction de Saint-Denis, mais un trafic vraiment fluide en ce début de matinée et en ce mercredi matin. Donc voilà, profitez-en, kiffez sur les routes et côté hit. Nous on revient avec Tips. C'est ce qui arrive pour la suite sur Energy. Réunion, DJ Snake également, Taki Taki en préparation. Le temps pour nous à 6h30 d'Energy Réunion pour le premier point à la demi-heure.
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2: À la une, les Bleus éliminés de la Coupe du Monde. Dans l'Hexagone, deux suspects interpellés pour l'incendie de Fontainebleau. Et du côté de la météo, un temps maussade sur l'ensemble de l'île.
3: Bonjour
2: Laurent, bonjour à toutes et à tous. Et on commence avec bien évidemment l'élimination des Bleus à la Coupe du Monde. Au terme d'une demi-finale très intense, l'Espagne a dominé la France 2-0 et décroche donc son billet pour la finale du Mondial 2026. L'Aurora a ouvert le score sur un pénalty transformé par Mikel Oyarzabal. Pedro Porro a doublé la mise à la 60e minute. L'Espagne est donc qualifiée pour la finale. Ce soir, c'est au tour de l'Angleterre d'affronter l'Argentine. Coup d'envoi à 23h. Et retour chez nous avec un drame à Saint-Joseph. Disparu depuis le 6 juillet dernier, Daisy Lisador et Joseph Leperdier ont été retrouvés morts hier à la plaine des Grègues. Leur véhicule a été repéré par un habitant qui a immédiatement donné l'alerte. Les deux victimes ont été découvertes sans vie dans un abri situé à proximité de leur voiture. À ce stade, la piste du suicide est privilégiée. Une enquête est ouverte. Et direction l'Hexagone maintenant avec l'incendie à Fontainebleau. Deux jeunes hommes ont reconnu leur implication dans des départs de feu qui ravagent la forêt depuis dimanche. Le premier, un pompier volontaire de 19 ans, affirme avoir allumé un feu avec de l'essence et un briquet. L'autre dit avoir provoqué accidentellement un incendie avec une cigarette. Au total, ce sont 6 personnes qui sont actuellement garde à vue. Et retour maintenant sur un 14 juillet XXL sur les Champs-Élysées. Plus de 6600 militaires, 98 avions, 31 hélicoptères et 315 véhicules ont participé à cette édition record. La patrouille de France a ouvert la cérémonie, marquée par la présence de 25 soldats ukrainiens aux côtés de 35 nations partenaires. Le défilé a également rendu hommage aux 400 ans de la Marine nationale. Et des festivités marquées d'ailleurs par la présence de Volodymyr Zelensky. Le président ukrainien a annoncé avoir conclu un accord important avec la France dans le domaine de la défense. Il affirme notamment avoir obtenu des licences pour produire des armes et confirme l'acquisition par Kiev de 16 avions de combat Rafale français. De son côté, la Russie affirme avoir frappé plusieurs cargos, installations navales et dépôts pétroliers ukrainiens lors d'opérations menées hier. Et de retour dans l'Hexagone maintenant avec le Tour de France, Tadej Pogacar a remporté hier la 10e étape au sommet du Lioran. Le Slovène s'est envolé en solitaire dans la montée du col de Pertus, prenant sa revanche sur Jonas Vingegaard. Côté français, Paul Sexas réalise une belle opération en terminant 3e de l'étape et 5e au classement général. Aujourd'hui, au programme, une 11e étape qui relie Vichy à Nevers sur 161 km, idéal pour les sprinteurs.
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1: Bon, dis-nous tout, franchement, on espère que le temps s'y prête aujourd'hui. Je m'en fatigue avec la pluie là.
2: Alors pas du tout, au contraire, une vigilance jaune forte pluie est actuellement en vigueur sur les régions Est et Sud-Est. Un temps gris et humide persiste avec des averses fréquentes, principalement dans l'Est. Même si des pluies restent possibles sur l'ensemble de l'île, le vent de Nord-Est soufflera faiblement à modérément avec des rafales de 40 à 55 km/h selon les secteurs. Côté température, 25 à 27 degrés sur le littoral et 16 à 20 degrés dans les hauts.
1: Ah, il arrange pas mes affaires. Bon, allez, le retour des titres à l'heure prochaine.

0: Ah, mais avant ça, le point sur les astres, l'horoscope du jour, il est 6h40. Bonjour Léa.
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2: Bonjour à tous, les béliers, les discussions enrichissantes vous stimulent. Taureau, votre patience est une force. Gémeaux, un échange inattendu pourrait bien vous faire sourire toute la journée. Cancer, prenez soin de vous. Lion, une décision importante se prépare. Les vierges, votre sens de l'organisation est précieux aujourd'hui. Balance, un compromis s'avère nécessaire. Les

0: 6h57, c'est dans le 974 Alex Warren en ce mercredi 15 juillet 2026. Bon courage, pensez à ceux qui vont taffer. Mais en même temps, s'il y en a qui profitent des vacances et qui se réveillent à peine. Avec Mauvais Joe, allumé, bah faut allumer la lumière surtout. Hein. Vous connaissez le matin là, quand il y a eu la lumière d'autres figures. Il fait mal ça. Hein. Ça, tu connais la sensation ou pas? Bon, en tout cas, ce matin, on a encore pas mal de hits. Taylor Swift également, Katy Perry ou encore Tame Impala. Et Jenny en préparation et surtout vos cadeaux, vos places pour les mater le tout nouveau film de cette semaine. Il s'agit de l'Odyssée, oui, l'Odyssée d'Ulysse. 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

0: pense à dire ceux qui sont au taf. Mauvais Joe, Taylor Swift et Katy Perry, c'est ce qui arrive. 7h pile poil en ce 15 juillet. 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
2: À la une, les Bleus éliminés de la Coupe du Monde. Dans l'Hexagone, deux suspects interpellés pour l'incendie de Fontainebleau. Et du côté de la météo, un temps maussade sur l'ensemble de l'île. Bon réveil et bonne journée sur Énergie Réunion.

0: Ça, c'est vraiment le son des vacances, hein. Vous le savez, c'est le son Good Vibes pour commencer la journée. Snoop Dogg, Katy Perry, en ce début de journée, 7h10 dans le 974. Bienvenue tout le monde, si vous nous rejoignez, si vous vous réveillez tout juste, le 5-9, ça continue, c'est Lolo qui a le plaisir de vous accompagner. Je m'occupe de tout, sauf du petit-déj.
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0: Côté Elena, à l'instant, tout a changé, 7h19. Nous sommes le mercredi 15 juillet 2026. On espère que tout se passe bien pour vous. À la maison, en vacances, ou même déjà sur les routes et au boulot. Et encore des hits et surtout de belles surprises.
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0: Bah oui, c'est le moment aussi, pourquoi pas te préparer le petit déjeuner avant d'attaquer une longue journée de dur labeur. C'est la moitié de semaine, presque le week-end qui arrive, donc on garde le smile et surtout la motivation qui va avec. En attendant, c'est UGL qui arrive. Ah bah ça, pour avoir de la motivation, ça en aura. Hein. Il y en a qui enfilent les chaussures de sport, d'ailleurs bon courage, là, c'est ça fait 5, 10 km le matin avant d'aller travailler. On a un peu les plus courageux que d'autres. Hein. Bon, allez, l'actu qui arrive à la demi-heure, l'essentiel des infos et la météo du jour avec Chloé Infante. Le temps pour nous aussi d'accueillir Jungeli sur NRJ Réunion, à tout de suite.
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0: un des DJ les plus bankable de sa génération, c'est évidemment un français. Il s'appelle Ugel et il nous fait danser. Il fait danser la terre entière en ce moment avec plein de bons hits et notamment celui-ci. Il est accompagné d'Ultra Naté, 7h30 dans le 974.
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0: Bon, autant vous le dire, les routes réunionnaises, eh bien, profitent de cet effet à vacances puisque c'est évidemment libre comme l'air. Franchement, vous allez pouvoir bien rouler. Donc, quelques minutes supplémentaires au lit, ça fait pas de mal, surtout si vous êtes là en retard hier soir. Mais en attendant, quelques coups de frein tout de même à signaler sur le boulevard sud, notamment sous la tranchée couverte de Mazagandoré, également dans l'est à Sainte-Marie. Prudence également du côté de l'ouest, hein, en fin de viaduc. Mais sinon, partout ailleurs, ça va, c'est plutôt fluide. Bonnes routes à toutes. Topic qui arrive et au sud de Bon Souvenir qui s'invite au café. Les Black Eyed Peas, Fally ou pas, bref, de quoi vous accompagner ce matin sur Énergie Réunion. Bienvenue, le temps pour nous à 7h30 de faire le point sur l'essentiel des infos. La rédaction d'Énergie Réunion pour le premier point à la demi-heure.
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2: À la une, les Bleus éliminés de la Coupe du Monde. Dans l'Hexagone, deux suspects interpellés pour l'incendie de Fontainebleau. Et du côté de la météo, un temps maussade sur l'ensemble de l'île.
0: Bonjour
2: Laurent, bonjour à toutes et à tous. Et on commence avec bien évidemment l'élimination des Bleus à la Coupe du Monde. Au terme d'une demi-finale très intense, l'Espagne a dominé la France 2-0 et décroche donc son billet pour la finale du Mondial 2026. L'Aurora a ouvert le score sur un pénalty transformé par Mikel Oyarzabal. Pedro Porro a doublé la mise à la 60e minute. L'Espagne est donc qualifiée pour la finale. Ce soir, c'est au tour de l'Angleterre d'affronter l'Argentine. Coup d'envoi à 23h. Et retour chez nous avec un drame à Saint-Joseph. Disparu depuis le 6 juillet dernier, Daisy Lisador et Joseph Leperdier ont été retrouvés morts hier à la plaine des Grègues. Leur véhicule a été repéré par un habitant qui a immédiatement donné l'alerte. Les deux victimes ont été découvertes sans vie dans un abri situé à proximité de leur voiture. À ce stade, la piste du suicide est privilégiée. Une enquête est ouverte. Et direction l'Hexagone maintenant avec l'incendie à Fontainebleau. De jeunes hommes ont reconnu leur implication dans des départs de feu qui ravagent la forêt depuis dimanche. Le premier, un pompier volontaire de 19 ans, affirme avoir allumé un feu avec de l'essence et un briquet. L'autre dit avoir provoqué accidentellement un incendie avec une cigarette. Au total, ce sont 6 personnes qui sont actuellement garde à vue. Et retour maintenant sur un 14 juillet XXL sur les Champs-Élysées. Plus de 6600 militaires, 98 avions, 31 hélicoptères et 315 véhicules ont participé à cette édition record. La patrouille de France a ouvert la cérémonie marquée par la présence de 25 soldats ukrainiens aux côtés de 35 nations partenaires. Le défilé a également rendu hommage aux 400 ans de la Marine nationale. Et des festivités marquées d'ailleurs par la présence de Volodymyr Zelensky. Le président ukrainien a annoncé avoir conclu un accord important avec la France dans le domaine de la défense. Il affirme notamment avoir obtenu des licences pour produire des armes et confirme l'acquisition par Kiev de 16 avions de combat Rafale français. De son côté, la Russie affirme avoir frappé plusieurs cargos, installations navales et dépôts pétroliers ukrainiens lors d'opérations menées hier. Et de retour dans l'Hexagone maintenant avec le Tour de France, Tadej Pogacar a remporté hier la 10e étape au sommet du Lioran. Le Slovène s'est envolé en solitaire dans la montée du col de Pertus, prenant sa revanche sur Jonas Vingegaard. Côté français, Paul Sexas réalise une belle opération en terminant 3e de l'étape et 5e au classement général. Aujourd'hui, au programme, une 11e étape qui relie Vichy à Nevers sur 161 km, idéal pour les sprinteurs.
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0: Bon, dis-nous tout, franchement, on espère que le temps s'y prête aujourd'hui parce que m'a fatigué avec la pluie là.
2: Alors pas du tout, au contraire, une vigilance jaune forte pluie est actuellement en vigueur sur les régions est et sud-est. Un temps gris et humide persiste avec des averses fréquentes, principalement dans l'est. Même si des pluies restent possibles sur l'ensemble de l'île, le vent de nord-est soufflera faiblement à modérément avec des rafales de 40 à 55 km/h selon les secteurs. Côté température, 25 à 27 degrés sur le littoral et 16 à 20 degrés dans les hauts.
0: Ah, il arrange pas mes affaires. Bon, allez, le retour des titres à dès l'heure prochaine.
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2: Action. Le film à ne pas manquer en juillet, c'est bien évidemment l'Odyssée qui débarque dans les salles de cinéma. Le réalisateur Christopher Nolan s'attaque à l'un des plus grands récits de la mythologie grecque. Côté casting, Matt Damon jouera le fameux Ulysse. Il nous raconte justement la rencontre avec son personnage.
4: Ça a été physiquement éprouvant pour moi, rien que pour atteindre l'apparence physique que Nolan voulait pour le personnage. Il y a eu beaucoup de boulot là-dessus. Mais ça a été dur pour tout le monde et pour l'équipe technique aussi. Les lieux de tournage étaient souvent difficiles d'accès. En Sicile, par exemple, on a dû gravir une montagne, en Grèce, grimper jusqu'à une grotte. Et tout ça avant même que la journée ait véritablement commencé. Pareil, on a passé des mois entiers sur un bateau et on avait froid et on était trempé. Et Chris Nolan était dans le même état. Il a traversé exactement les mêmes épreuves que nous sur ce plateau.
2: À ses côtés, on retrouve également Tom Holland, Zendaya, Anna Tawai, Charlize Theron ou encore le séduisant Robert Pattinson. Direction donc les salles de cinéma avec Énergie Réunion. 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

0: C'est ce qu'on appelle un classique, Black Eyed Peas, d'ailleurs produit par David Guetta à cette époque. I Got a Feeling sur NRJ à 7h41 dans le 974. Coldplay qui arrive, Milky ou encore Tumper City. C'est ce que je vous prépare avec Self Aware sur NRJ. 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Et puis dans quelques instants, c'est le retour aussi de vos hits. Le temps pour nous d'accueillir Léa Berthaud en ce mercredi 15 juillet, l'essentiel des astres et l'horoscope du jour, présenté par la seule l'unique. Bonjour Léa.
1: Bonjour à tous, les béliers, les discussions enrichissantes vous stimulent. Taureau, votre patience est une force. Gémeaux, un échange inattendu pourrait bien vous faire sourire toute la journée. Cancer, prenez soin de vous. Lion, une décision importante se prépare. Les vierges, votre sens de l'organisation est précieux aujourd'hui. Balance, un compromis s'avère nécessaire. Les scorpions, les surprises ne sont

0: emprunter, notamment sur les routes. Prudence, patience tout de même, même si le trafic est très fluide dans l'ensemble. On fera le point à la demi-heure prochaine. Mais en attendant, côté hit, Teddy Swims qui se prépare sur Énergie Réunion. Bienvenue tout le monde.
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0: Bon alors, ce matin, on a du mal à ouvrir les yeux. Ah bah oui, c'est normal. Et en même temps, il y en a qui se sont couchés très tard, voire même ce matin. Et il y en a là qui sont un petit peu écrasés de ce bon long week-end. Pensez à ceux qui ont fait le pont lundi, ou je ne sais pas si il y en a qui ont bossé ou pas bossé. En tout cas, hier, bah, c'était aussi feu dentifrice hein, du côté de Saint-Denis et aux quatre coins de l'île. J'espère que vous avez pu profiter de ce beau spectacle. Côté, bah, comme je le disais, Teddy Swims pour l'heure prochaine. Et on aura Sandrine du côté du Standard qui jouera avec nous pour tenter de gagner ces doubles invités. On le rappelle, l'Odyssée sort au cinéma aujourd'hui avec Énergie Réunion. Et si vous aussi voulez tenter de gagner vos places pour ce bon moment popcorn, 02 62 99 4000. Jérémy Frérot pour leur prochaine Pitbull également. Bref, tout ça, ça arrive dès maintenant. Vous écoutez Énergie Réunion et c'est le morning avec Lolo.
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0: Bonne route et bon courage pour le boulot. Il y en a qui bossent, bah oui. Teddy Swims ou encore Jérémy Frérot. Et les 8h pile poil à La Réunion. 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
2: À la une, les Bleus éliminés de la Coupe du Monde. Dans l'Hexagone, deux suspects interpellés pour l'incendie de Fontainebleau. Et du côté de la météo, un temps maussade sur l'ensemble de l'île. Bon réveil et bonne journée sur Énergie Réunion.

0: Ouais, rappelez-vous, c'était il y a à peu près 20 ans où on chantait ce hit. Oui, il y avait plein de remix aussi. Hein. On avait même Mes Croix au Rochang qui avait repris ça. 974 à la Noula. Bref, un gros classique de la musique. I Know You Want Me. Kylie Ocho, Pitbull sur Énergie Réunion. Bienvenue à toutes. 8h10 dans le 974.
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0: Et hello tout le monde, 8h10, nous sommes le 15 juillet 2026, vous le savez, vos cadeaux, le tout nouveau film de cette semaine, allez mater en salle, c'est bien sûr l'Odyssée by Christopher Nolan. Et bien direction, alors Saint-Denis, mais là on est en vacances, au Maïdo, elle s'appelle Sandrine. Bonjour Sandrine.
2: Bonjour.
0: Comment elle est, comment ça va? On se réveille motivé, on se réveille avec le smile là du côté du Maïdo.
2: Yes, il fait beau et on va grimper dans les arbres avec mes
0: filles,
2: ouais.
0: Ah, bah, ça c'est cool, de bonnes vacances en perspective, mais attends, donne-moi ton secret parce que hors antenne, je lui disais, alors, est-ce qu'il fait pas trop froid, Maïdo, là, le grand matin? Elle m'a dit, non, fait pas frais,
2: non.
0: C'est fait frais, fait pas frais, à merde. Mais comment, quel est ton secret pour ne pas avoir froid à 8h10 au Maïdo, s'il te plaît?
2: Ben, peut-être c'est le fait que hier et avant-hier, il a plu.
0: Ouais.
2: Et aujourd'hui, on est monté au Maïdo et c'est bon, quoi.
0: Ah, bah écoute, bah, profite bien, en tout cas, de ta journée. Et puis, est-ce que t'as pu profiter d'un bon petit lever de soleil, là, au Maïdo, d'ailleurs?
2: Ben non, ben là on arrive.
0: Oui. Donc ouais. le fait jouer tes fines arrivées.
2: Voilà.
0: Bon, en tout cas, ma belle, tu pourras encore profiter de tes vacances pleinement, mais cette fois-ci dans les salles obscures, puisqu'on t'offre tes doubles invites pour aller mater l'Odyssée.
2: Ouais, génial. Merci.
0: Tu vas y aller avec qui là au cinéma?
2: J'irai avec ma fille.
0: J'adore parce que tu as deux filles, c'est ça?
2: Oui, j'ai
0: Voilà, il y a une, je pense qu'il y a une qui t'a regardé en mode ah ma fille alors. D'accord, il y a qu'elle qui existe.
2: Non, mais t'as que deux places.
0: Oui, mais bon, bah écoute, voilà, on va faire plouf plouf. Le petit Jésus a dit comme ça, ce sera elle qui ira au cinéma. On vous embrasse les filles. Profitez bien de votre journée du côté du Maïdo et puis avant de nous quitter, quelle est la radio qui vous offre les meilleurs cadeaux, c'est bien sûr.
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0: Ah bah tiens, il sera à la finale de la Coupe du Monde. Allez, Justin Bieber qui va clore évidemment ce 19 juillet cette coupe. Allez, en attendant les meilleurs hits qui arrivent, c'est un mauvais Joe, c'est bah oui, le membre du collectif Triangle des Bermudes, hein, qui revient en solo cette fois-ci, hein, depuis Pilé. Il revient avec Maladie, c'est ce qui arrive dans quelques instants à peine. Miley Cyrus, le retour de l'actualité de la météo du jour avec Chloé Infante, Tyla ou encore Naika. C'est ce que je vous promets de suite sur NRJ.
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0: C'est les artistes Naïka sur Énergie Réunion. Bienvenue à toutes.
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0: Bon, un petit peu plus de monde sur le réseau routier, les principaux axes de l'île de la Réunion. Mais en tout cas, c'est une journée de vacances qui fait du bien, puisque vous le savez, le trafic est plutôt fluide et très très fluide, même du côté de Saint-Denis. Bien, ça roule plutôt bien. Quelques ralentissements à prévoir sur le boulevard sud, notamment sous la tranchée couverte de Mazagandoré, voire même du côté du cœur vert familial. Il y a du monde à Sainte-Marie en direction de Chef-Lieu, mais vraiment un trafic plutôt léger en ce début de matinée. Il y a 24 voies de Saint-Benoît, quelques coups de frein également à signaler. Et du côté du sud, ça se passera au niveau de Mont-Caprice dans le sens montant en direction du giratoire des Azalées. Mais sinon, partout ailleurs, ça va, ça roule. Bonne route à toutes. Côté hit, UGL qui se prépare. On aura Bobby Joe, Miley Cyrus, le retour des astres et l'horoscope du jour. Mais avant ça, 8h30 à La Réunion ce 15 juillet 2026, l'essentiel des infos. La rédaction d'Énergie Réunion pour le premier point à la demi-heure.
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2: À la une, les Bleus éliminés de la Coupe du Monde. Dans l'Hexagone, deux suspects interpellés pour l'incendie de Fontainebleau. Et du côté de la météo, un temps maussade sur l'ensemble de l'île.
0: Bonjour
2: Laurent, bonjour à toutes et à tous. Et on commence avec bien évidemment l'élimination des Bleus à la Coupe du Monde. Au terme d'une demi-finale très intense, l'Espagne a dominé la France 2-0 et décroche donc son billet pour la finale du Mondial 2026. L'Aurora a ouvert le score sur un pénalty transformé par Mikel Oyarzabal. Pedro Porro a doublé la mise à la 60e minute. L'Espagne est donc qualifiée pour la finale. Ce soir, c'est au tour de l'Angleterre d'affronter l'Argentine. Coup d'envoi à 23h. Et retour chez nous avec un drame à Saint-Joseph. Disparu depuis le 6 juillet dernier, Daisy Lisador et Joseph Leperrier ont été retrouvés morts hier à la plaine des Grègues. Leur véhicule a été repéré par un habitant qui a immédiatement donné l'alerte. Les deux victimes ont été découvertes sans vie dans un abri situé à proximité de leur voiture. À ce stade, la piste du suicide est privilégiée. Une enquête est ouverte. Et direction l'Hexagone maintenant avec l'incendie à Fontainebleau. Deux jeunes hommes ont reconnu leur implication dans des départs de feu qui ravagent la forêt depuis dimanche. Le premier, un pompier volontaire de 19 ans, affirme avoir allumé un feu avec de l'essence et un briquet. L'autre dit avoir provoqué accidentellement un incendie avec une cigarette. Au total, ce sont 6 personnes qui sont actuellement gardées à vue. Et retour maintenant sur un 14 juillet XXL sur les Champs-Élysées. Plus de 6600 militaires, 98 avions, 31 hélicoptères et 315 véhicules ont participé à cette édition record. La patrouille de France a ouvert la cérémonie, marquée par la présence de 25 soldats ukrainiens aux côtés de 35 nations partenaires. Le défilé a également rendu hommage aux 400 ans de la Marine nationale. Et des festivités marquées d'ailleurs par la présence de Volodymyr Zelensky. Le président ukrainien a annoncé avoir conclu un accord important avec la France dans le domaine de la défense. Il affirme notamment avoir obtenu des licences pour produire des armes et confirme l'acquisition par Kiev de 16 avions de combat Rafale français. De son côté, la Russie affirme avoir frappé plusieurs cargos, installations navales et dépôts pétroliers ukrainiens lors d'opérations menées hier. Et de retour dans l'Hexagone maintenant avec le Tour de France, Tadej Pogacar a remporté hier la 10e étape au sommet du Lioran. Le Slovène s'est envolé en solitaire dans la montée du col de Pertus, prenant sa revanche sur Jonas Vingegaard. Côté français, Paul Sexas réalise une belle opération en terminant 3e de l'étape et 5e au classement général. Aujourd'hui, au programme, une 11e étape qui relie Vichy à Nevers sur 161 km, idéal pour les sprinteurs.
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2: Un temps gris et humide persiste avec des averses fréquentes, principalement sur l'Est, même si des pluies restent possibles sur l'ensemble de l'île. Le vent de nord-est soufflera faiblement à modérément avec des rafales de 40 à 55 km/h selon les secteurs. Et côté température, au nord-est, 24 degrés à Saint-Denis, 20 au Brûlé et 18 degrés à Salazie.
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0: Bruno Mars à l'instant sur Énergie.
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0: Et on y arrive à ces 20 dernières minutes du morning, les amis. Le standard, toujours au taquet au 02 62 99 4000. Dans quelques instants, vous allez pouvoir jouer aussi et gratter vos cadeaux, les meilleurs fast food ou encore vos places de cinéma avec Guigui pour le bail ticket. À vous gratter, vous gagnez dès 9h et ce jusqu'à 13h. Cet après-midi aussi, de retrouver aussi le best-of de la team Bouchon en gratiné. Si vous avez manqué la première saison, ne vous en faites pas. On vous a fait une petite pelletée, un concocté des meilleurs moments à retrouver dès 15h et ce jusqu'à 19h. La suite à Madonna qui arrive, Big Flo, Oli, Ugel et puis l'horoscope du jour avec Léa Berthaud en ce mercredi 15 juillet. Bonjour Léa.
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3: Bonjour à tous, les béliers, les discussions enrichissantes vous stimulent. Taureau, votre patience est une force. Gémeaux, un échange inattendu pourrait bien vous faire sourire toute la journée. Cancer, prenez soin de vous. Lion, une décision importante se prépare. Les vierges, votre sens de l'organisation est précieux aujourd'hui. Balance, un compromis s'avère nécessaire. Les scorpions,

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1: Bon bah ça y est, c'est l'heure de retrouver le seul, l'unique, celui qui s'est permis de revenir en vacances et de repartir un petit jour férié.
2: Bien. Ouais bah écoute, c'est arrivé là comme ça, ouais. Comme par hasard.
1: Comme par hasard, ouais. Évidemment, le hasard fait bien les choses.
2: Ouais, hein, t'as vu.
1: Bon mon Yiyi, c'est parti pour le My Ticket.
2: C'est parti parce que vous allez pouvoir gagner plein de cadeaux, des places de cinéma pour aller bien vous faire plaisir avec un super nouveau film. Vous allez aussi pouvoir avoir vos menus pour aller bien manger chez Fresh Burritos là pendant ces vacances. Donc si vous avez envie de bien kiffer là pour cette début de journée, hein, bah vous restez bien à l'écoute avec en plus des très bons hits, en plus de la bonne humeur. Donc on est là pour vous faire kiffer, c'est sur Énergie.
1: T'as de la bonne humeur toi après ce qui s'est passé hier soir?
2: Voilà. Il faut essayer, hein.
1: Essayer. Bon, bah ça arrive, c'est comme ça.
2: Voilà,
1: c'est le sport.
2: C'est le sport, c'est comme ça.
1: Voilà, on était du mauvais côté de la barrière.
2: Ouais.
1: Voilà, bon, bah c'est comme ça.
2: Bah, c'est bon.
1: Bon, allez, on se retrouve demain matin, 5h, 9h évidemment, avec les meilleurs hits, les meilleurs cadeaux et surtout le nouveau film de cette semaine.
2: L'Odyssée.
1: Réalisé par Christopher Nolan. Bref, blockbuster à les mater en salle et c'est avec Énergie Réunion que vous le raflez. Bisous à toutes. C'était Lolo sur Énergie.
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prudent hein, si vous êtes sur les routes là pour démarrer votre journée. Pour certains qui vont partir en petite sortie avec la petite famille, peut-être que d'autres sont tranquillement à la case. Et bah vous allez pouvoir gagner plein de cadeaux avec Énergie, mais aussi kiffer les meilleurs hits avec Milky qu'on écoute maintenant sur Énergie.

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1: Allez, surtout on garde le sourire, hein, même avec cette défaite de l'équipe de France. 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Et puis bien sûr, on repart avec une nouveauté, Franglish, Que Black, on aura aussi Andrea Bocelli sur Énergie.
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0: Let's go pour cette journée avec vous sur Énergie Réunion. Une journée aussi avec vos artistes. On aura Mauvais Joe dans un instant.
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0: Et puis là, sur les routes, pour tous ceux qui sont peut-être déjà en pleine sortie, bah vous allez avoir quand même une circulation assez fluide hein, partout sur l'île, à part quelques petits ralentissements juste avant d'arriver donc au Barachois, pour aller en direction notamment donc de Sainte-Marie. Vous allez avoir aussi un petit peu de monde dans l'Est, dans le secteur de Beaulieu, hein, mais rien de bien méchant. On part dans le Sud avec à Saint-Pierre, pareil, toujours un petit peu de ralentissement hein, au niveau du boulevard Banque, pareil, rien de bien méchant. Pareil aussi dans le centre du Tampon, où ça va être un petit peu ralenti. Sinon, à part ça, sur les grands axes et sur le reste de l'île, et ben vous allez quand même bien circuler, restez quand même prudent et bonne route. Avec Énergie Réunion, il y aura des cadeaux à gagner dans quelques minutes. Mais avant ça, 9h30, on est le 15 juillet 2026.
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2: À la une, les Bleus éliminés de la Coupe du Monde. Dans l'Hexagone, deux suspects interpellés pour l'incendie de Fontainebleau. Et du côté de la météo, un temps maussade sur l'ensemble de l'île.
0: Votre actualité de ce mercredi avec Chloé Infant. Salut Chloé.
2: Salut Guillaume, bonjour à toutes et à tous. Et on commence avec bien évidemment l'élimination des Bleus à la Coupe du Monde. Au terme d'une demi-finale très intense, l'Espagne a dominé la France 2-0 et décroche donc son billet pour la finale du Mondial 2026. Les Espagnols ont ouvert le score sur un pénalty transformé par Mikel Oyarzabal. Pedro Porro a doublé la mise à la 60e minute. L'Espagne est donc qualifiée pour la finale. Ce soir, c'est au tour de l'Angleterre d'affronter l'Argentine. Coup d'envoi à 23h. Et retour chez nous avec un drame à Saint-Joseph. Disparus depuis le 6 juillet dernier, Daisy Lisadore et Joseph Le Perlier ont été retrouvés morts hier à la plaine des Grègues. Leur véhicule a été repéré par un habitant qui a immédiatement donné l'alerte. Les deux victimes ont été découvertes sans vie dans un abri situé à proximité de leur voiture. À ce stade, la piste du suicide est privilégiée. Une enquête est ouverte. Direction l'Hexagone maintenant avec l'incendie à Fontainebleau. De jeunes hommes ont reconnu leur implication dans des départs de feu qui ravage la forêt depuis dimanche. Le premier, un pompier volontaire de 19 ans, affirme avoir allumé un feu avec de l'essence et un briquet. L'autre dit avoir provoqué accidentellement un incendie avec une cigarette. Au total, ce sont 6 personnes qui sont actuellement en garde à vue. Et justice maintenant avec le vote ultime de la loi sur la fin de vie. Les députés doivent se prononcer aujourd'hui à l'Assemblée nationale sur le texte du droit à mourir. Ce texte instaure notamment un droit au suicide assisté ou à l'euthanasie dans des conditions très strictes. En cas d'adoption, la France rejoindra les 11 pays autorisant sous encadrement médical une aide à mourir. Et justice toujours avec le procès de l'affaire de la surveillante Mélanie qui s'ouvre aujourd'hui. L'adolescent de 14 ans accusé d'avoir mortellement poignardé Mélanie, 31 ans, se présente ce mercredi devant le tribunal pour enfants de Chaumont. Les faits remontent au 10 juin 2025 devant le collège de Nogent. Jugé à huis clos, le jeune homme encourt jusqu'à 20 ans de réclusion criminelle en raison de sa minorité au moment des faits. Verdict attendu vendredi. Et actualité sportive maintenant avec le Tour de France. Tadej Pogacar a remporté hier la dixième étape au sommet du Lioran. Le Slovène s'est envolé en solitaire dans la montée du col de Perthus. Côté français, Paul Sexas réalise une belle opération en terminant 3e de l'étape et 5e au classement général. Aujourd'hui au programme, une 11e étape qui relie Vichy à Nevers sur 161 km. Idéal pour les sprinteurs. Coup d'envoi à 16h.
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2: Un temps gris et humide persiste avec des averses fréquentes, principalement sur l'est, même si des pluies restent possibles sur l'ensemble de l'île. Le vent de nord-est soufflera faiblement à modérément avec des rafales de 40 à 55 km/h selon les secteurs. Côté température, 25 à 27 degrés sur le littoral et 16 à 20 degrés dans les hauts.
0: Merci beaucoup Chloé, on se retrouve tout à l'heure. Bon, ce sera à midi exactement pour ceux qui veulent avoir un nouveau point sur vos infos, sur votre météo. Et puis on repart tout de suite dans la bonne ambiance avec notamment Econ qui se prépare. Et puis avant tout ça quand même, c'est Mauvais Joe sur Énergie.

0: ou sans houler, hein, c'est ce qu'il dit, non? Bon, en tout cas, si vous avez gagné vos cadeaux avec Énergie, bah vous pouvez tenter votre chance dans quelques minutes avec le My Ticket.
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0: Dans le Mad Ticket, il y aura vos places de cinéma, il y aura des menus pour aller bien manger. Donc du côté de chez Fresh Burritos, on vous restez bien avec nous. Et puis bien sûr, ce matin, on vous a aussi bien gâté. Hein, c'est dans le 5-9. 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Donc pour bien vous réveiller avec Énergie Réunion. Et puis bien sûr, on continue toujours en bonne compagnie avec tous les artistes du moment, tous les artistes de la planète. On aura Joe, on aura Dizzy et Théodora que vous entendez. Puis tout de suite, on repart avec Dominic Fike sur Énergie Réunion.

0: 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Et puis on revient avec Djangeli et Emma dans un instant.
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0: vous soyez en mode vacances, que vous soyez au boulot, que vous soyez à la maison tranquillement ou que vous soyez en mode vadrouille, vous êtes avec la radio qui vous accompagne avec les meilleurs hits et avec aussi des cadeaux.
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0: Et on va partir directement du côté de Saint-Louis. On va partir avec celle qui a été la première à nous appeler, avec Thibaut, c'est Sandrine. Salut Sandrine.
2: Salut.
0: Comment ça va?
2: Bah écoute, super, sur la route.
0: Ah, et ça fait quoi de beau là sur la route? Ça part en vadrouille, ça part faire un petit pique-nique, comment ça se passe?
2: Non, ça part en vadrouille sur le chef-lieu, donc du coup on se rapproche de chez vous.
0: Ah d'accord, et c'est quoi, c'est plus pour shopping ou autre chose?
2: Non, shopping.
0: Ah d'accord, bah, très bien, bah, bon shopping à toi. Et d'ailleurs, on a peut-être un beau petit cadeau pour toi pendant ces vacances. Du coup on va gratter ensemble ce My Ticket, est-ce que t'es prête?
2: Ouais, ça marche.
0: Allez, c'est parti. Eh bah bravo, bah Sandrine, tu vas pouvoir aller au cinéma, tu vas pouvoir aller voir le tout dernier film, L'Odyssée, avec Tom Holland notamment, un film de Christopher Nolan, donc tu vas pouvoir bien kiffer à mon avis, donc bravo à toi.
2: Merci, trop génial, merci
0: d'avoir. Bah de rien, et puis dans merci un instant, on va repartir avec Robin et Leto, une nouveauté, mais avant ça, Sandrine, Thibaut, la radio qui vous fait bien plaisir ce matin, c'est...
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0: Ça reste calme, hein. Il n'y a pas forcément beaucoup de vent. Donc voilà ce qui vous attend sur les plages de Lille. Et puis on revient dans un instant avec Teddy Swims. On aura aussi DJ Snake. Et puis tout de suite, c'est Taylor Swift.
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0: 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Donc c'est très simple, pour jouer, vous nous appelez 02 62 99 4000, c'est le My Ticket et puis on revient dans quelques minutes avec son offre légende, mais tout de suite c'est votre météo des routes.
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2: Bonjour à toutes, bonjour à tous. Le CRGT vous informe que sur la RN1, entre les échangeurs des colimaçons à Saint-Leu et celui de l'étang Salé, ainsi que sur la RN2 au niveau du pont de la rivière des Remparts à Saint-Joseph, il y aura des travaux d'entretien d'ITPC ce soir. Le début du chantier se fera sur la RN2 de 21h à 23h et puis sur la RN1 le reste de la nuit. Les voies seront donc neutralisées en fonction des besoins du chantier mobile dans un sens puis dans l'autre de 20h à 5h. Avec toute sa patience, prudence et redoubler de vigilance au volant.
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0: Vous restez bien avec nous sur Énergie Réunion pour kiffer votre journée, même s'il pleut là peut-être dans l'Est.
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0: Ouais, vous avez été nombreux à nous signaler hein, qu'il y avait quand même pas mal de pluie, comme du côté de Saint-Benoît. Il y a un petit peu de pluie aussi du côté de Sainte-Suzanne. Et on va partir, justement, on reste dans l'Est, à Saint-André, avec Philippe qui est avec nous. Salut Philippe.
2: Eh ben bonjour à tous.
0: Comment ça va?
2: Bah ça va tranquille, hein, comme des jours de vacances sous la pluie.
0: Oh là là. Bon, du coup, à Saint-André aussi, il flotte bien, quoi.
2: Ouais, il flotte bien. Mais bon, on en a besoin, alors bon.
0: Oui, on dit pas non, franchement. Et puis, du coup, Philippe, toi, tu profites à la case, tranquille, pour jouer avec le My Ticket. Du coup, on va gratter ensemble. Et puis, est-ce que t'es prêt?
2: Eh ben, je suis prêt.
0: Allons-y. Eh ben, bravo, Philippe. Tu repars avec tes deux tickets de cinéma pour aller voir le tout dernier film. Donc, l'Odyssée, que tu peux aller mater avec qui tu veux. Donc, bravo à toi.
2: Eh ben c'est parfait, merci beaucoup.
0: Eh ben de rien, tu vois, bon, à mon avis, bien kiffé ce film, hein, ce film d'action, un film historique. Et puis bien sûr, on repart dans quelques minutes avec Riviera, une nouveauté. Mais avant ça, Philippe, la radio qui fait bien plaisir ce matin, c'est...
2: Eh ben c'est Énergie, bien sûr.
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Ah oui, il y a Christine du côté de Saint-Pierre là qui va aller faire un petit tour du côté de Saint-Jean avec la petite famille hein, pour aller vers Langevin, pour aller vers Petit Sable. Gros big up à toi, hein, bonne vadrouille hein, pour ceux qui vont aller un petit peu profiter de ces vacances. Et puis pour tous ceux qui sont en train de bosser, je vous donne la force, du courage avec vos mérites sur Énergie. On a notamment Madonna qui se prépare avec Sabrina Carpenter. On aura The Let's Second Voice. Et puis on a aussi encore pas mal de cadeaux à vous offrir. Ce sera avec le My Ticket, hein, avec des places de cinéma, avec des menus pour aller manger chez Fresh Burritos. Donc vous restez bien connectés. Et puis on repart tout de suite avec Gims sur Énergie. On s'est

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3: 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Et puis bien sûr, on revient avec Voight, avec Shakira qui se prépare, et puis aussi avec pas mal de très bons artistes qu'on vous a préparé. Et puis avant tout ça, aussi un petit point sur vos actualités.
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3: Et allez, peut-être aussi, vous êtes sur les routes, hein, vous allez avoir un petit peu de monde hein, du côté du Nord à Saint-Denis, donc notamment sur le Barachois, hein, surtout. Vous allez avoir aussi un petit peu de monde du côté du centre-ville de Saint-Denis, du monde un petit peu aussi au niveau du Boulevard Sud, au niveau de la Trinité, pour aller en direction de Sainte-Marie. Du côté de l'Est, à Saint-Benoît, dans le secteur de Beaulieu, ça reste quand même bien ralenti aussi, hein, pour aller vers le rond-point des Plaines. Dans l'Ouest, pas grand-chose à vous signaler, hein, globalement, ça roule très bien sur les grands axes. Et puis enfin, on termine dans le Sud, donc dans le centre-ville de Saint-Pierre, c'est un petit peu la galère. Pareil aussi sur le front de mer, sur le boulevard Banque, ça reste aussi avec quelques freinages que vous allez retrouver. Et puis enfin, du côté du centre-ville, du tampon aussi, quand même pas mal de monde. Donc patience à tous, prudence et bonne route avec Énergie Rayon. Comme promis, c'est Shakira qui se prépare dans un instant.

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1: Il est midi, on est le 15 juillet 2026.
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2: À la une, fusillade au port. Dans l'Hexagone, la loi sur la fin de vie à l'Assemblée nationale et du côté de la météo, un temps maussade sur l'ensemble de l'île. Bonjour à toutes et à tous. Et on commence avec une fusillade au port. Des tirs ont retenti hier soir devant le bar Toto à la rivière des Galliers. Deux hommes ont été blessés par arme à feu. Leur pronostic vital n'est toutefois pas engagé. Le tireur présumé s'est quant à lui rendu de lui-même à la police avant d'être placé en garde à vue. Une enquête est en cours. Et on part du côté de Saint-Joseph maintenant avec une découverte macabre. Disparus depuis le 6 juillet dernier, Désir Lisador et Joseph Leperlier ont été retrouvés morts hier à la plaine des Grègues. Leur véhicule a été repéré par un habitant qui a immédiatement donné l'alerte. Les deux victimes ont été découvertes sans vie dans un abri situé à proximité de leur voiture. À ce stade, la piste du suicide est privilégiée. Une enquête est ouverte. Et direction l'Hexagone avec l'incendie à Fontainebleau. Deux jeunes hommes ont reconnu leur implication dans des départs de feu qui ravagent la forêt depuis dimanche. Le premier, un pompier volontaire de 19 ans, affirme avoir allumé un feu avec de l'essence et un briquet. L'autre dit avoir provoqué accidentellement un incendie avec une cigarette. Au total, ce sont 6 personnes qui sont actuellement en garde à vue. Et justice maintenant avec le vote ultime de la loi sur la fin de vie. Les députés doivent se prononcer aujourd'hui à l'Assemblée nationale sur le texte du droit à mourir. Ce texte instaure notamment un droit au suicide assisté ou à l'euthanasie dans des conditions très strictes. En cas d'adoption, la France rejoindra les 11 pays autorisant sous encadrement médical une aide à mourir. Et justice toujours avec le procès de l'affaire de la surveillante Mélanie qui s'ouvre aujourd'hui. L'adolescent de 14 ans accusé d'avoir mortellement poignardé Mélanie, 31 ans, se présente ce mercredi devant le tribunal pour enfants de Chaumont. Les faits remontent au 10 juin 2025 devant le collège de Nogent. Jugé à huis clos, le jeune homme encourt jusqu'à 20 ans de réclusion criminelle en raison de sa minorité au moment des faits. Verdict attendu vendredi. Et guerre au Moyen-Orient avec les tensions qui s'intensifient entre Washington et Téhéran. Donald Trump a averti qu'il pourrait frapper les centrales électriques et les ponts en Iran dès la semaine prochaine si aucun accord n'est trouvé. Dans le même temps, l'armée américaine affirme avoir mené de nouvelles frappes contre des dizaines de cibles militaires en Iran et renforcé le blocus des ports iraniens. Actualité sportive maintenant avec bien évidemment la Coupe du Monde. Malgré la défaite des Bleus hier soir, la compétition continue. L'Angleterre affronte ce soir l'Argentine pour la seconde demi-finale de ce Mondial 2026. Harry Kane fera donc face au champion du monde en titre Lionel Messi. On saura alors qui affrontera l'Espagne en finale dimanche. Coup d'envoi donc à 23h.
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2: Un temps gris et humide persiste avec des averses fréquentes, principalement sur l'Est, même si des pluies restent possibles sur l'ensemble de l'île. Le vent de nord-est soufflera faiblement à modérément avec des rafales de 40 à 55 km/h selon les secteurs. Et côté température, au nord-est, 24 degrés à Saint-Denis, 20 au Brûlé et 18 degrés à Salazy.
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2: Le film à ne pas manquer en juillet, c'est bien évidemment l'Odyssée qui débarque dans les salles de cinéma. Le réalisateur Christopher Nolan s'attaque à l'un des plus grands récits de la mythologie grecque. Côté casting, Matt Damon jouera le fameux Ulysse. Il nous raconte justement la rencontre avec son personnage.
4: Ça a été physiquement éprouvant pour moi, rien que pour atteindre l'apparence physique que Nolan voulait pour le personnage. Il y a eu beaucoup de boulot là-dessus, mais ça a été dur pour tout le monde et pour l'équipe technique aussi. Les lieux de tournage étaient souvent difficiles d'accès. En Sicile, par exemple, on a dû gravir une montagne, en Grèce grimper jusqu'à une grotte, et tout ça avant même que la journée ait véritablement commencé. Pareil, on a passé des mois entiers sur un bateau et on avait froid et on était trempé. Et Chris Nolan était dans le même état. Il a traversé exactement les mêmes épreuves que nous sur ce plateau.
2: À ses côtés, on retrouve également Tom Holland, Zendaya, Anna Taoué, Charlize Theron ou encore le séduisant Robert Pattinson. Direction donc les salles de cinéma avec Énergie Réunion.
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0: Enfin, certains sont en train de souffler là avec la pause déjeuner. Bah, bon appétit pour ceux qui passent à table et puis bah, s'il y a certains qui sont en mode vacances.
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0: Et qui sait, vous êtes peut-être comme Rodolphe en mode pique-nique du côté du Maïdo là en ce moment avec la petite famille. Bah, gros big up à vous, merci d'être branché avec Énergie Réunion dans la voiture. Et puis on va partir aussi du côté de Saint-Denis avec Géraldine qui est aussi en mode vacances. Salut Géraldine.
2: Salut Guillaume.
0: Comment ça va?
2: Ça va et toi?
0: Bon, ça super, toi. Donc, toi, t'es en mode manger, pas encore?
2: Non, pas encore. Quand on est en mode vacances, on traîne pour tout.
0: Ah, bah oui, t'as bien raison, hein. Faut pas se presser, on a la cool. Et t'as quand même prévu de manger, quand même?
2: Oui, oui, bien évidemment. Bien sûr, j'ai prévu de manger. Oui.
0: Bon, du coup, Géraldine, t'as été aussi bien rapide tout à l'heure pour tenter ta chance et repartir avec ton cadeau avec ce My Ticket. Donc, on va gratter. Est-ce que t'es prête?
2: Je suis prête, on y va.
0: Allez. Bah écoute, Géraldine, t'as pas besoin de réfléchir parce que du coup, tu repars avec tes deux menus pour aller manger chez Fresh Burritos. Ça, tu vas pouvoir aller te régaler avec qui tu veux. Donc bravo à toi.
2: Merci beaucoup.
0: Bah de rien. Donc deux menus chez Fresh Burritos. Et puis bien sûr, bah, profite bien de tes vacances.
2: Merci beaucoup.
0: Et puis on revient juste après avec une nouveauté de Louan. Mais avant ça, Géraldine, la radio qui te fait bien plaisir là pour ce midi, c'est.
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1: Allez, pour ceux qui sont avec le petit pain bouchon à la plage, pour ceux qui sont en train de bien manger la petite barquette, peut-être dans le sable, et ben vous allez avoir quand même un temps mitigé. Il y a quand même quelques nuages là qui sont bien présents sur les plages de l'Ouest. Un temps donc mi-couvert du côté de Boucan-Canot notamment, avec une mer un petit peu agitée. Vous allez avoir donc une flamme rouge pour la baignade en mer du côté de Boucan, donc baignade interdite. Flamme verte par contre si vous voulez aller vous baigner dans la piscine naturelle de Boucan. Au Roche-Noir, la flamme est orange, donc vous pourrez vous baigner avec de la vigilance. Sinon, sur le reste des plages, donc à la Saline, à Saint-Leu et même à l'Ermitage, le drapeau restera vert. Il fera jusqu'à 25 degrés pour l'air, jusqu'à 23 degrés pour l'eau. Et puis au niveau du vent, il y a une petite brise assez variable là, qui est en train de souffler. Voilà. Donc si vous êtes à la plage, ben, profitez bien, bonne bronzette. Et puis on revient d'ici quelques minutes avec Lady Gaga, on aura Farouk, on aura Ariana Grande. Et puis tout de suite, c'est Djengeli et Emma.
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0: Le rendez-vous cet après-midi avec la boîte à hit, hein, vous allez pouvoir retrouver Diane, vous allez pouvoir retrouver aussi le best-of, le best-of, j'ai envie de dire, donc de votre team bouchon gratiné.
1: Bébé, on va flex, 17h, on prend le jet, donc ramène-moi ma veste, c'est la veste, j'ai IMSS.
0: Allez, à mon avis, vous allez passer une superbe après-midi, déjà, il fait plus beau hein, que hier, hein, ça, il n'y a pas de doute, hein, il y a un meilleur temps avec quelques nuages, bon, dans l'Est, il pleut quand même un petit peu, hein. Bon courage pour ceux qui sont du côté de l'Est, et puis sinon, bah, restez bien à l'écoute d'Énergie Réunion avec les meilleurs qui continuent à vous accompagner. Passez une belle après-midi, de bonnes vacances, et puis on se retrouve dès demain. C'était Guillaume, bisous, bye bye.
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1: Eh bien oui, on se détend tranquillement mais sûrement pour ce mercredi 15 juillet. Bienvenue à vous, toujours Dayan avec vous à vos côtés. Et ce, donc jusqu'à 19h mais aussi jusqu'à 16h, jusqu'au top départ donc de cette team bouchon gratiné, tout de moins ce best-of. Mais bon, pour le moment, avant de parler cadeaux entre ce grand jeu du but et ses 5 000 euros bel et bien à rafler, ou ne serait-ce bien sûr aussi que vos places de cinéma pour aller voir Odyssée, donc l'épopée d'Ulysse avec Christopher Nolan, bien sûr en réal, bien entendu on reparle d'ici peu. Mais bon, pour le moment, Franglish et Que Black avec une nouveauté énergie, ne serait-ce que Miley Cyrus, c'est ce qui arrive. Bienvenue.
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0: Allez, cette boîte à hits qui continue bien évidemment, mais bon, pour le moment, juste avant de repartir auprès de la playlist.
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0: Il y aura toujours pas mal de ralentissements, notamment donc dans l'ouest, entre Savannah et Cambé, dans les deux sens de circulation, notamment aussi donc, entre Savannah et Sacré-Cœur, notamment en direction donc de Sacré-Cœur. Mis à part ça, donc on part dans le sud depuis Pierrefonds en direction de Saint-Pierre. Il y aura de légers ralentissements, mais notamment aussi côté boulevard Banks. Mis à part ça, dans l'est, toujours depuis Beaulieu en direction du Jura des Plaines, ça se compliquera toujours un petit peu. Et donc dans le nord, oui, Saint-Denis, des ralentissements notés, notamment sur le Lancastel, dans les deux sens de circulation, mais notamment en direction donc du Barachob, au sud, reste pas mal impacté dans les environs de la Trinité, notamment en direction de l'est. Je vous tiens au courant si jamais il y a du nouveau d'ici la vigilance et prudence. Allez, le coup d'énergie réunion. Quant à nous, on repart auprès de Temper City de suite. NASA juste après.

0: Alors on continue cet après-midi ensemble, bien évidemment. D'ici là, on va entamer cette nouvelle heure d'émission, toujours auprès des meilleurs hits Energy. Et comme à l'accoutumée de 16h et ce jusqu'à 18h, vous pourrez donc retrouver ce best-of de la team Bouchon gratiné. On en reparle d'ici peu, d'ici là, Teddy Swims, ne serait-ce que Pierre de Maer en perspective. Encore bienvenue.
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1: Alors on continue d'entamer cette heure du goûter. On profite de ces vacances, toujours en excellente compagnie.
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1: La suite des hits se passera auprès de Robin et Leto, ou ne serait-ce que les Sound of Legend avec le remix de San Francisco. Mais bon, pour le moment, avant de retrouver Maureen pour un point météo des routes, tout de suite, parlons peu, parlons bien, parlons de Gims.
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0: Non, elles se ressemblent pas toutes.
4: Les musiques de Gims,
0: bah oui.
4: Non, non, il y a une instru qui est assez qui revient. En tout cas. Rythmique.
0: Comment je t'ai
4: me justifie. Ah ouais, grave.
0: C'est quand même un peu bégayali, quoi.
4: C'est pas du tout mon avis.
5: Non,
4: quoi.
5: Mais Gims lui-même le justifie. Il dit c'est le Gims beat.
4: C'est vrai.
5: Voilà.
0: C'est
5: vrai.
0: Ah, voilà.
5: C'est tout le temps le même. Ouais. La même. Le même battement, voilà.
4: C'est le même battement.
6: Bien sûr.
4: Je suis gêné. Bon.
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8: Bonjour à toutes, bonjour à tous. Le CRGT vous informe que sur la RN2, entre l'échangeur du Chaudron à Saint-Denis et celui de Bourbier à Saint-Benoît, il y aura la suite des travaux de balayage mécanique ce soir. Les voies seront neutralisées dans un sens puis dans l'autre selon l'avancement du chantier de 20h à 5h. Et puis on termine sur la RN2 à Saint-Denis pour permettre des travaux de réfection de l'ouvrage Boulevard de l'Océan. Le passage inférieur sera fermé à la circulation dans les deux sens ce soir de 20h à 5h. Et une déviation sera mise en place par les voiries communales. Avec toute sa patience, prudence et redoublée de vigilance au volant.
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0: Bienvenue, toujours le meilleur des hits en préparation avec Rivieri, a une nouveauté, ou ne serait-ce que Amel Bent, mais juste avant.
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0: Alors en termes de trafic, donc dans l'immédiat, il y aura clairement un embouteillage relativement massif entre Sacré-Cœur et Cambé, notamment en direction de Cambé, mais ça bouchonne dans les deux sens. Dans les deux sens aussi, clairement du côté du Lancastel, mais notamment en direction donc du Barachois et aussi boulevard sud, pas mal impacté, notamment en direction de l'Est. Dans l'Est, justement, toujours depuis Beaulieu, voire même depuis Bourbier dans l'instant T, avec pas mal de ralentis en direction du giratoire des Plaines. Et concrètement, ça se complique majoritairement donc dans le sud depuis Pierrefonds en direction de Saint-Pierre, avec pas mal d'embouteillages donc de ce côté. Attention à vous, bien évidemment, et bien entendu du côté de Saint-Pierre tout court, hein, boulevard Banque, c'est boulevard Hubert de Ville, pas mal impacté. Je vous tiens au courant si jamais il y a du nouveau. D'ici la vigilance et prudence, les coups d'énergie à Réunion. Quant à nous, avant de repartir au prédit tout de suite, c'est le best-of donc de la team Bouchon gratiné avec donc notre très cher Laurent en prof de maths.
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4: J'ai une question pour vous.
5: Oui.
4: Team Bouchon gratiné, selon vous, combien de pains bouchons gratinés il faudrait pour parcourir toutes les routes de l'île, en sachant qu'il y a 2800 km de route sur l'île de la Réunion,
5: hein. Et tu es sur un pain bouchon moyen, c'est-à-dire 50 cm?
4: Entre 50 cm, entre 10 et 18 cm le pain bouchon.
5: Ok.
6: Ouais. Ah bah là.
4: Un peu 500 000.
5: 150.
4: 150 000?
6: 500 000,
4: moi. Non, 150.
6: 1 million.
4: Non, plus, il faudrait 25 millions de bouchons gratinés. Et environ 93 millions de bouchons si on compte 4 bouchons dans un pain.
5: Mais pas coupé en deux.
4: Non, pas coupé en deux. 4 bouchons entassés. Un peu comme nous, le
5: moi, j'avais dit.
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0: Allez, on s'étire un petit peu et on profite toujours en compagnie des meilleurs hits énergie. On va entamer cette nouvelle heure d'émission. Toujours auprès donc des meilleurs artistes, forcément en préparation Farouko, ne serait-ce que les Trinix. Mais juste avant, on continue ce best-of de la team Bouchon gratiné en parlant d'un certain Bruno Mars.
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0: Allez, peu importe ce que vous faites dans l'instant T, ce qui est sûr, c'est que nous, on est là pour vous accompagner. À la demi-heure, on retrouvera donc la rédaction à la demi-heure. Donc, pour un point sur l'actualité ainsi que la météo du jour, Amandine Denisot, on en reparlera bien sûr de ce trafic. On repartira aussi au prédit avec une nouveauté énergie, ne serait-ce que Shakira. Mais juste avant, on continue ce best-of de la team Bouchon gratiné avec un rogue à saucisse un peu spécial.
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2: Toi, t'es plutôt rogue à saucisse?
3: Mais pour ma part, moi.
2: Ouais.
3: Moi, je suis végétarien, du coup, je râlerai que l'odeur.
0: Tu préfères quelle odeur?
3: Toujours fumé, toujours fumé.
0: Ah voilà,
4: il y a
0: même
4: un petit
0: en odeur.
4: Truc, ouais, il y a un petit
5: et pas de. Je sais pas, moi, il y a des saucisses végétales de
2: maman. Il y a pas végétal, ouais.
3: Oui, ça existe.
5: Et alors, c'est
3: ça
5: bon
3: existe,
5: ou pas?
3: Mais on retrouvera pas le même goût.
5: Ah bah oui, j'ai
4: pas déjà fait ou pas, rogaille saucisse comme ça là?
3: Non, je n'ai pas encore tenté.
4: Faudrait tester.
2: Ah, je suis curieux.
4: Tester, ouais.
0: En vrai, tente, hein. Au moment où tu tentes, tu nous fais une petite vidéo là sur Insta et tu nous envoies.
4: Ouais, grave.
3: Bah, je ferais peut-être
5: je pourrais
3: ramener pour
5: voir. J'allais dire ça, Thomas.
4: Thomas, non, toi, tu as tout compris.
2: Ils voilà. Entendu.
4: Jean Châtel.
0: Okay. On t'attend.
3: Tous les jours. C'est pas dans l'oreille d'un sourd.
4: Ouais.
5: C'est pas tombé dans les oreilles de quatre pas sourds non plus.
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0: Allez, on continue ensemble ce début de soirée, juste avant donc de repartir auprès des meilleurs hits énergie avec Mauvais Joe, ne serait-ce que Ed Sheeran en préparation. Nous sommes le 15 juillet, 17h30.
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2: Et à la une, une enquête ouverte après des tirs de fusil à pompe hier soir au port. Également à retenir, plusieurs gardes à vue après les incendies de Fontainebleau dans le nord de Paris. Et puis la météo, un ciel toujours très couvert sur une large partie de l'île.
0: Salut Amandine.
2: Et salut Diane, bonsoir tout le monde. L'enquête se poursuit donc au port après que deux hommes ont été blessés par balle hier soir devant un bar. L'auteur présumé, âgé de 59 ans, s'est rendu de lui-même aux autorités avant d'être placé en garde à vue. Une première victime a été touchée au dos, au flanc et à la joue. Une seconde s'est présentée plus tard à l'hôpital, affirmant avoir été blessée par le même homme. Cette autre enquête à Saint-Joseph, cette fois après la disparition inquiétante d'un couple de 78 ans de l'étang Salé le 6 juillet. Leurs corps ont été retrouvés dans un abri près de leur voiture à la plaine des Grègues. La piste du suicide est privilégiée, mais les investigations se poursuivent. Dans l'Hexagone, les deux incendies de Fontainebleau sont désormais fixés. Plus de 2000 hectares ont brûlé. 5 suspects sont actuellement en garde à vue. L'un d'eux a reconnu avoir volontairement enflammé des brindilles. L'autre, avoir jeté une cigarette. Noté dans le même temps qu'un pompier volontaire aurait aussi été placé en garde à vue. En bref, les députés doivent approuver définitivement aujourd'hui la loi créant un droit à l'aide à mourir. C'est une première en France si ça se fait, avec un dispositif strictement encadré pour les personnes atteintes de maladies graves. On connaîtra également aujourd'hui le nouveau taux du livret A, actuellement à 1,5%. Il devrait être relevé pour suivre l'inflation. Il a été relevé à 1,7%, ce qui est donc une bonne nouvelle pour les épargnants. Les prix des carburants qui repartent aussi à la hausse, les nouvelles frappes américaines contre l'Iran et les tensions autour du détroit d'Hormuz continuent de perturber le transport pétrolier. On passe au football, les Bleus éliminés de la Coupe du Monde. Je ne vous apprends rien après leur défaite 2-0 face à l'Espagne en demi-finale. La Roja affrontera ce soir l'Angleterre ou l'Argentine, tandis que la France disputera le match pour la 3e place. Enfin, sur le Tour de France, le jeune Paul Sexas reste à moins de 30 secondes du podium au classement général après la 10e étape remportée par Tadej Pogacar. La 11e étape mènera aujourd'hui le peloton jusqu'à 9h. Allez, tout de suite, la météo et juste après ça, Ciné News avec Chloé Infante.
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2: Ce soir, le ciel reste très nuageux sur une grande partie de l'île avec des averses attendues dans la nuit, sauf sur le quart sud-ouest. Côté température, ce soir, chez vous, dans le nord-est, on attend 20 degrés à Saint-Denis, 20 à Saint-André et 21 à Sainte-Rose. Dans les hauts, il fera 17 degrés au Brûlé et 13 à Takamaka. Demain, le temps restera humide, malgré quelques éclaircies.
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4: Action. Le film à ne pas manquer en juillet, c'est bien évidemment l'Odyssée qui débarque dans les salles de cinéma. Le réalisateur Christopher Nolan s'attaque à l'un des plus grands récits de la mythologie grecque. Côté casting, Matt Damon jouera le fameux Ulysse. Il nous raconte justement la rencontre avec son personnage.
5: Ça a été physiquement éprouvant pour moi, rien que pour atteindre l'apparence physique que Nolan voulait pour le personnage. Il y a eu beaucoup de boulot là-dessus. Mais ça a été dur pour tout le monde et pour l'équipe technique aussi. Les lieux de tournage étaient souvent difficiles d'accès. En Sicile, par exemple, on a dû gravir une montagne, en Grèce grimper jusqu'à une grotte. Et tout ça avant même que la journée ait véritablement commencé. Pareil, on a passé des mois entiers sur un bateau et on avait froid et on était trempé. Et Chris Nolan était dans le même état. Il a traversé exactement les mêmes épreuves que nous sur ce plateau.
4: À ses côtés, on retrouve également Tom Holland, Zendaya, Anna Tawai, Charlize Theron ou encore le séduisant Robert Pattinson. Direction donc les salles de cinéma avec Énergie Réunion.
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0: Bienvenue toujours dans ce best-of de la team Bouchon à gratiner. Juste avant de repartir auprès de Kinvey, une nouveauté, ne serait-ce que Miley et Cyrus. Tout de suite, on se fait un petit point sur le trafic.
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0: Et en termes donc de trafic, dans l'immédiat, il y aura toujours pas mal de ralentissements, notamment sur le Lancaster dans les deux sens de circulation, notamment donc en direction de l'Est. On part dans l'Est, justement, avec toujours pas mal de ralentissements, notamment depuis Bourbier en direction du giratoire des Plaines. Ça se compliquera toujours un petit peu du côté de l'Ouest, notamment depuis Savannah en direction de Sacré-Cœur. On part aussi donc du côté de Saint-Pierre, où ça commence peu à peu à s'éclaircir, mais tout de même donc de légers ralentis, notamment boulevard Banks et boulevard Hubert de Lille. Je vous tiens au courant si jamais il y a des nouveaux d'ici la vigilance et prudence, les goûts d'énergie et rayons. Quant à nous, avant de repartir auprès des hits, on repart auprès de ce best-of de la team Bouchon gratiné avec un certain Alexis.
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3: Comment ça va, Valentin? Comment ça va se passer?
4: Bah,
3: c'est un an,
4: je sais plus trop.
3: Arrête, t'es jeune, toi. Alexis, bouge tes oreilles, Alexis. Qui veut dire demain soir, ferme bien la porte.
5: Non,
3: arrête la chambre. Ça va faire trop désordre. Oh là, mais quoi, vous êtes gêné, mais quoi?
6: Mais oui, mais moi je suis gêné, je me mets à la place de ces personnes qui sont gênées dans leur voiture aussi. Tu gênes les gens, Laurent.
3: Toi, enfant, t'as jamais entendu tes parents faire calala?
6: Je ne répondrai pas à cette question.
3: T'as jamais été gêné un soir parce que t'entendais un bruit bizarre dans la chambre?
6: Comme mon petit frère, c'est cringe là, arrête.
3: Bah et alors? Voilà, bon, gros bisous Julie, Alexis. Voilà, profitez bien de vos cadeaux. Passez un excellent week-end, une bonne Saint-Valentin. Et puis Alexis, bon courage.
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0: Allez, on profite toujours de ce début de soirée ensemble, un best-of des bouchons gratinés qui se termine, une boîte à hits qui recommence. Va bien sûr parler cadeau avec ses 5000 euros bel et bien raflés avec le jeu du but. On parlera aussi cinéma avec rien d'autre que Odyssée, le Christopher de Christopher Nolan a raflé. On en reparle d'ici peu. Mais bon, pour le moment, Temper City, ne serait-ce que Pierre Garnier pour la suite. Encore un plaisir de vous accompagner.
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0: The Second Voice, rien que pour vous, toujours avec Énergie Réunion et cette boîte à hits.
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0: Certains ben que te contredire la grosse voix, les meilleurs hits certes, mais aussi énormément de cadeaux. 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

0: peu de Macarena pour bel et bien vous accompagner. Encore bienvenue à vous.
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0: Bon, ça commence pas mal à s'éclaircir. Hein. Dans l'immédiat, il y aura toujours quelques petits ralentis, dont, notamment donc du côté de l'est de l'île, donc depuis Beaulieu en direction du Gératoire des Plaines. Un petit peu de ralenti aussi dans l'ouest, notamment depuis Savannah en direction de Sacré-Cœur. Et concrètement, sinon sur les autres côtés de l'île, ça reste relativement RAS. On peut chipoter avec de légers ralentis sur le Lancastel, notamment en direction de l'est. Je vous tiens au courant si jamais il y a du nouveau d'ici là. Vigilance et prudence. Les coups d'énergie réunion. Quant à nous, on repart auprès des Sun of Legend. Ne serait-ce avec Jérémy Frérot de suite.

0: J'espère que vous avez passé un excellent moment. Ma compagnie celle donc de cette boîte à hit. Et d'ici là, Énergie Réunion va continuer à vous accompagner tout du long de cette soirée. Bien sûr, Laurent à retrouver à partir de 5h dès demain. Quant à nous, on se retrouve dès demain aussi. Même heure, même émission. C'était Diane, il est 19h.
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